0: Je m'assois et puis j'attends.
1: Ça m'arrive de tout d'un coup me dire, mais quand est-ce qu'on va se réveiller?
2: Et est-ce que tu veux...
3: J'ai toujours eu conscience qu'une grande partie de la réalité m'échappait et que j'étais contente qu'elle m'échappe.
0: Et certainement que la liberté, elle est quand même...